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1: Bonjour à tous. Les communes, les habitants et les entreprises touchées par les incendies cet été dans le Var bénéficieront des mêmes dispositifs d'aide qu'en Gironde. Promesse faite hier soir par Emmanuel Macron à Bormes-les-Mimosas. L'incendie dans le massif du Gros-Bessillon a été le feu le plus long de l'histoire du Var, selon le président qui a aussi tenu à rendre hommage aux quatre pompiers décédés cet été depuis le début de la saison. Il a aussi appelé à tirer les leçons de ces épreuves. Nous aurons à penser l'avenir, souligne le chef de l'État, tout en rappelant que la saison des feux n'est pas encore terminée. La cinquième canicule de l'été, elle touche à sa fin. Les dernières vigilances oranges sont levées à 6h ce matin. 6 départements étaient encore concernés, l'Ardèche, les Bouches-du-Rhône, la Drôme, le Gard, le Var et le Vaucluse. Météo France qui prévient, les 35 à 37 degrés seront encore atteints aujourd'hui sur les régions méditerranéennes. Il faudra attendre jeudi pour retrouver de la fraîcheur sur l'ensemble du pays. Un ralliement de taille pour Édouard Philippe. Gérald Darmanin apporte son soutien à l'ancien Premier ministre pour la présidentielle. Une élection à laquelle il renonce pour ne pas rajouter de la division. C'est en tout cas ce que déclare le garde des Sceaux dans un entretien accordé à la Voix du Nord. Le ministre de la Justice fera sa rentrée le 30 août prochain à Tourcoing en présence du candidat Horizon. Dans l'actualité également, ce drame dans le Morbihan. Deux femmes sont mortes hier après la chute d'une voiture dans le port de Port-Louis. La conductrice a raté sa manœuvre et le véhicule a basculé dans l'eau. Les victimes étaient âgées de 58 et 78 ans. À l'étranger, Jared Kushner espère un début du désarmement du Hamas à Gaza d'ici un mois. L'émissaire américain s'est longuement entretenu hier à Tel Aviv avec Benjamin Netanyahou, le premier ministre israélien qui a exclu tout retrait de l'enclave palestinienne avant cette étape. Et puis, c'est le grand jour pour Sophie Adnaud. L'astronaute va devenir la première femme française à effectuer une sortie dans le vide spatial. Une mission qui va durer un peu plus de 6 heures afin de remplacer une antenne de l'ISS. Voilà pour l'essentiel. Excellent début de matinée à tous.

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1: Aujourd'hui mardi, le soleil brillera une fois que la grisaille matinale se sera dissipée. Le vent de secteur ouest soufflera cet après-midi jusqu'à 40 km/h. Côté température, ce matin au lever du jour, nous avons relevé 17 degrés à Jodignac et Loirac, 18 à La Marque, 19 à Lacanau et 20 degrés à Soulac. Cet après-midi, nous attendons 23 à 25 degrés sur une large bande littorale et 28 à 30 degrés en repartant vers l'estuaire. Si vous allez vous baigner, vous retrouverez 25 degrés sur le sable et 23 degrés dans l'eau à Soulac avec un indice UV de 7 et un vent de nord-ouest à 20 km/h. Pour votre sécurité, la plage de l'Amélie est surveillée tous les jours de 11h à 19h. Ce soir, le soleil se couchera à 21h08 et se lèvera demain à 7h08. Sur le littoral, vous retrouverez la marée haute à 8h50 et 21h11 pour un coefficient de 71 et 64 et la prochaine marée basse à 14h53. Pour les prochains jours, nous retrouverons un temps relativement ensoleillé demain mercredi. À partir de jeudi, c'est un temps plus nuageux et plus frais avec quelques gouttes qui s'installera. La fin de semaine s'annonce fraîche et pluvieuse, nous aurons l'occasion d'en reparler.
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1: Et en ce mardi 18 août, bonne fête aux Hélènes. Les béliers, dans une mauvaise ambiance, il est difficile de travailler efficacement.
2: Taureau, vous vous montrerez clairvoyant dans vos rapports avec les autres.
3: Gémeaux, vous ne serez pas très concentré sur les besoins de votre entourage.
4: Cancer, vous donnez votre avis et faites part de vos convictions.
5: Peut-être un peu trop.
6: Lion, il vous faudra vous adapter sans tarder à la situation.
7: Vierge, les changements que vous pressentiez deviennent concrets.
8: Balance, vous saurez anticiper les désirs de vos proches.
9: Scorpion, évitez les conflits avec vos collègues.
10: Et Sagittaire, si vous avez fait quelques économies, il serait judicieux de les faire fructifier.
11: Capricorne, faites preuve d'un minimum de tact, bien que cela ne soit pas votre fort.
12: Et Verseau, sur le plan financier, la prudence s'impose.
13: Anticipez plutôt que subir.
14: Enfin les Poissons, vous avez l'esprit trop léger.
15: Bonne journée et à demain.
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1: Voici ma sélection télé pour ce mardi 18 août avec ce soir sur TF1 The Marvels, film américain avec Brie Larson. Sur France 2, rendez-vous en terre inconnue avec la participation de Slimane et Raphaël de Casabianca à la présentation. Sur France 3, OPJ, série française. Sur M6, zone interdite. Sur tourisme, pollution, menace sur les perles de la Méditerranée, c'est présenté par Ophélie Meunier. Sur France 4, du théâtre, le plus beau jour avec notamment Ariel Mallet. Sur W9, pour toi Céline, concert en rediffusion. Sur TFX, Sale Gosse, film avec Thomas Oliveres. Sur Gulli, Les Rebelles de la Forêt 4, téléfilm d'animation. Vous retrouverez sur Novo 19, Les Secrets du Château de Chambord, documentaire. Sur TF1, série film, la série Balthazar avec Thomas Sisley et Hélène de Fougerolles. Enfin sur RMC Life, Beauval, au plus près des animaux, série documentaire. À partir de 21h10 avec plusieurs épisodes à la suite. Bon zapping!
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0: Les 5 chevaux à noter pour la base, le 5 Dorian, le 16 Sarastro, le 12 Mister Gats, le 9 Princesse d'Amour, le 7 Azapico. On complète cette combinaison avec le 10 King Trezy, l'As Cassius et le 14 Britannia. Notez le 5, le 16, le 12, le 9, le 7, le 10, l'As et le 14. Le jeu simple avec le 5 gagnant, le 16 et le 12 en placé. 5, 16, 12, 9, 7, 10, As et 14. Bonne chance et à demain.
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1: Bonjour, bonjour à tous. Le Var bénéficiera des mêmes dispositifs d'aide que la Gironde et les Landes. C'est la promesse d'Emmanuel Macron hier soir lors de son traditionnel discours à Bormes-les-Mimosas. Le Premier ministre Sébastien Lecornu a annoncé un peu plus tôt toute une série de mesures pour les sinistrés des incendies, comme des accélérations des permis de construire ou encore des aménagements fiscaux. Le chef du gouvernement assure vouloir sortir l'artillerie lourde pour la reconstruction. Selon lui, le coût cumulé des dispositifs annoncés représente plus de 100 millions d'euros. Sébastien Lecornu qui réclame un audit approfondi de l'ANSSI. Réaction après le piratage qui a touché le système d'information des impôts fin juin et fin juillet. Les données d'au moins 678 000 particuliers professionnels ont été dérobées. Le Premier ministre demande l'accélération du plan de sécurisation des systèmes d'information de l'État. Gérald Darmanin renonce à se présenter à la présidentielle. Le garde des Sceaux annonce dans un entretien à La Voix du Nord qu'il soutiendra Édouard Philippe. Un choix pour ne pas rajouter de la division, selon le ministre de la Justice, qui estime que l'ancien Premier ministre a les qualités d'un homme d'État. Les deux hommes s'afficheront ensemble le 30 août prochain lors de la rentrée politique de Gérald Darmanin à Tourcoing. Des recherches en cours pour retrouver les occupants d'un voilier à la dérive au large de l'île Dieu. L'alerte a été donnée hier en fin de journée par les passagers d'un ferry qui ont remarqué l'embarcation en mauvaise posture alors que la mer était un peu agitée. Le bateau était vide et aucune balise n'a été enclenchée selon la préfecture maritime. Aux États-Unis, un procès à haut risque pour Meta, accusé d'avoir rendu les ados accro à Facebook et Instagram. Le groupe de Mark Zuckerberg est attaqué par 29 États américains qui lui réclament près de 200 milliards de dollars. Le procès qui se tient en Californie doit durer 7 semaines. Et puis, c'est un coup de pouce attendu par de nombreuses familles. L'allocation de rentrée scolaire est versée aujourd'hui à 3 millions de foyers modestes. Une aide sous condition de ressources et qui représente en moyenne 450 euros par enfant. Voilà pour l'info. Excellente matinée à tous.

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1: Aujourd'hui mardi, le soleil brillera une fois que la grisaille matinale se sera dissipée. Le vent de secteur ouest soufflera cet après-midi jusqu'à 40 km/h. Côté température, ce matin au lever du jour, nous avons relevé 17 degrés à Jodignac et Loirac, 18 à La Marque, 19 à Lacanau et 20 degrés à Soulac. Cet après-midi, nous attendons 23 à 25 degrés sur une large bande littorale et 28 à 30 degrés en repartant vers l'estuaire. Si vous allez vous baigner, vous retrouverez 25 degrés sur le sable et 23 degrés dans l'eau à Soulac avec un indice UV de 7 et un vent de nord-ouest à 20 km/h. Pour votre sécurité, la plage de l'Amélie est surveillée tous les jours de 11h à 19h. Ce soir, le soleil se couchera à 21h08 et se lèvera demain à 7h08. Sur le littoral, vous retrouverez la marée haute à 8h50 et 21h11 pour un coefficient de 71 et 64 et la prochaine marée basse à 14h53. Pour les prochains jours, nous retrouverons un temps relativement ensoleillé demain mercredi. À partir de jeudi, c'est un temps plus nuageux et plus frais avec quelques gouttes qui s'installera. La fin de semaine s'annonce fraîche et pluvieuse, nous aurons l'occasion d'en reparler.
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1: Et en ce mardi 18 août, bonne fête aux Hélènes. Les béliers, dans une mauvaise ambiance, il est difficile de travailler efficacement.
2: Taureau, vous vous montrerez clairvoyant dans vos rapports avec les autres.
3: Gémeaux, vous ne serez pas très concentré sur les besoins de votre entourage.
4: Cancer, vous donnez votre avis et faites part de vos convictions.
5: Peut-être un peu trop.
6: Lion, il vous faudra vous adapter sans tarder à la situation.
7: Vierge, les changements que vous pressentiez deviennent concrets.
8: Balance, vous saurez anticiper les désirs de vos proches.
9: Scorpion, évitez les conflits avec vos collègues.
10: Et Sagittaire, si vous avez fait quelques économies, il serait judicieux de les faire fructifier.
11: Capricorne, faites preuve d'un minimum de tact, bien que cela ne soit pas votre fort.
12: Et Verseau, sur le plan financier, la prudence s'impose.
13: Anticipez plutôt que subir.
14: Enfin les Poissons, vous avez l'esprit trop léger.
15: Bonne journée et à demain.
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1: Voici ma sélection télé pour ce mardi 18 août avec ce soir sur TF1 The Marvels, film américain avec Brie Larson. Sur France 2, rendez-vous en terre inconnue avec la participation de Slimane et Raphaël de Casabianca à la présentation. Sur France 3, OPJ, série française. Sur M6, zone interdite. Sur tourisme, pollution, menace sur les perles de la Méditerranée, c'est présenté par Ophélie Meunier. Sur France 4, du théâtre, le plus beau jour, avec notamment Ariel Mallet. Sur W9, pour toi Céline, concert en rediffusion. Sur TFX, Sale Gosse, film avec Thomas Oliveres. Sur Gulli, Les Rebelles de la Forêt 4, téléfilm d'animation. Vous retrouverez sur Novo 19, Les Secrets du Château de Chambord, documentaire. Sur TF1, série film, la série Balthazar avec Thomas Sisley et Hélène de Fougerolles. Enfin sur RMC Life, Beauval, au plus près des animaux, série documentaire. À partir de 21h10 avec plusieurs épisodes à la suite. Bon zapping!
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1: Et ce mardi 18 août, le tiers s'écarté Quintet Plus aura lieu à 18h30 sur l'hippodrome de Deauville. Une épreuve de plat, 2500 mètres à parcourir pour les 16 partants du prix du Vieux Bassin. Les 5 chevaux à noter pour la base, le 5 Dourian, le 16 Sarastro, le 12 Mr. Gats, le 9 Princesse d'Amour, le 7 Azapico. On complète cette combinaison avec le 10 King Trezy, l'As Cassius et le 14 Britannia. Notez le 5, le 16, le 12, le 9, le 7, le 10, l'As et le 14. Le jeu simple avec le 5 gagnant, le 16 et le 12 en placé. 5, 16, 12, 9, 7, 10, As et 14. Bonne chance et à demain.
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1: Bonjour à tous, une journée à haut risque sur le front des incendies dans les Bouches-du-Rhône. Le département est placé en alerte rouge. Feux de forêt, 10 départements sont en orange dans le Var où se trouvait hier soir Emmanuel Macron. Le chef de l'État a prononcé son traditionnel discours à Bormes-les-Mimosas pour l'anniversaire du débarquement de Provence. L'occasion pour le chef de l'État de rendre hommage à la France qui résiste au feu.
2: Vous avez toutes et tous ensemble tenu, et c'est aussi ce visage, une France courageuse qui tient, qui montre sa solidarité, qui sait organiser les choses pour déplacer les femmes et les hommes qu'il faut d'un seul coup loger, car le pire pourrait advenir, qui sait se retrousser les manches pour nourrir ces soldats du feu qui vont aller prendre tous les risques en votre nom et pour vous. Et je remercie aussi nos soignants et nos associations qui ont été comme à chaque fois mobilisés. C'est aussi cela, le visage d'une France qui a ses valeurs de l'héroïsme, de l'entraide, cette capacité à s'engager.
1: Et le président a notamment confirmé que les communes et les habitants sinistrés du Var bénéficieront des mêmes aides qu'en Gironde, annoncées un peu plus tôt par Sébastien Lecornu, comme des délais raccourcis pour les permis de construire ou encore des aménagements fiscaux pour les entreprises. Dans l'actualité également, Gérald Darmanin apporte son soutien à Édouard Philippe. Pour la présidentielle, le garde des Sceaux renonce à sa candidature qui n'apporterait selon lui que de la division. Il affirme dans un entretien à La Voix du Nord agir dans l'intérêt général. C'est un coup de pouce attendu par de nombreuses familles. L'allocation de rentrée scolaire est versée aujourd'hui à 3 millions de foyers modestes. Une aide sous condition de ressources qui représente en moyenne 450 euros par enfant. Le français Kevin Lamour, licencié par la FIFA, le numéro 3 de l'instance, quitte son poste de directeur des opérations après s'être ouvertement opposé à Gianni Infantino et son projet d'ouvrir la FIFA à des investisseurs privés. Et puis en foot toujours, l'Olympique Lyonnais affronte les Turcs de Fenerbahçe ce soir à Istanbul dans le cadre du barrage aller de la Ligue des Champions. Le coup d'envoi, c'est à 21h. Très bonne journée à tous.

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1: Aujourd'hui mardi, le soleil brillera une fois que la grisaille matinale se sera dissipée. Le vent de secteur ouest soufflera cet après-midi jusqu'à 40 km/h. Côté température, ce matin au lever du jour, nous avons relevé 17 degrés à Jodignac et Loirac, 18 à La Marque, 19 à Lacanau et 20 degrés à Soulac. Cet après-midi, nous attendons 23 à 25 degrés sur une large bande littorale et 28 à 30 degrés en repartant vers l'estuaire. Si vous allez vous baigner, vous retrouverez 25 degrés sur le sable et 23 degrés dans l'eau à Soulac avec un indice UV de 7 et un vent de nord-ouest à 20 km/h. Pour votre sécurité, la plage de l'Amélie est surveillée tous les jours de 11h à 19h. Ce soir, le soleil se couchera à 21h08 et se lèvera demain à 7h08. Sur le littoral, vous retrouverez la marée haute à 8h50 et 21h11 pour un coefficient de 71 et 64 et la prochaine marée basse à 14h53. Pour les prochains jours, nous retrouverons un temps relativement ensoleillé demain mercredi. À partir de jeudi, c'est un temps plus nuageux et plus frais avec quelques gouttes qui s'installera. La fin de semaine s'annonce fraîche et pluvieuse, nous aurons l'occasion d'en reparler.
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1: Et en ce mardi 18 août, bonne fête aux Hélènes. Les béliers, dans une mauvaise ambiance, il est difficile de travailler efficacement.
2: Taureau, vous vous montrerez clairvoyant dans vos rapports avec les autres.
3: Gémeaux, vous ne serez pas très concentré sur les besoins de votre entourage.
4: Cancer, vous donnez votre avis et faites part de vos convictions.
5: Peut-être un peu trop.
6: Lion, il vous faudra vous adapter sans tarder à la situation.
7: Vierge, les changements que vous pressentiez deviennent concrets.
8: Balance, vous saurez anticiper les désirs de vos proches.
9: Scorpion, évitez les conflits avec vos collègues.
10: Et Sagittaire, si vous avez fait quelques économies, il serait judicieux de les faire fructifier.
11: Capricorne, faites preuve d'un minimum de tact, bien que cela ne soit pas votre fort.
12: Et Verseau, sur le plan financier, la prudence s'impose.
13: Anticipez plutôt que subir.
14: Enfin les Poissons, vous avez l'esprit trop léger.
15: Bonne journée et à demain.
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1: Voici ma sélection télé pour ce mardi 18 août avec ce soir sur TF1 The Marvels, film américain avec Brie Larson. Sur France 2, rendez-vous.

0: par Ophélie Meunier. Sur France 4 du théâtre, Le Plus Beau Jour, avec notamment Ariel Mallet. Sur W9, Pour Toi Céline, concert en rediffusion. Sur TFX, Sale Gosse, film avec Thomas Oliveres. Sur Gulli, Les Rebelles de la Forêt 4, téléfilm d'animation. Vous retrouverez sur Novo 19, Les Secrets du Château de Chambord, documentaire. Sur TF1, série film, la série Balthazar avec Thomas Sisley et Hélène de Fougerolles. Enfin sur RMC Life, Beauval, Au Plus Près des Animaux, série documentaire. À partir de 21h10 avec plusieurs épisodes à la suite. Bon zapping!
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1: Et ce mardi 18 août, le tiers s'écarté Quintet Plus aura lieu à 18h30 sur l'hippodrome de Deauville. Une épreuve de plat, 2500 mètres à parcourir pour les 16 partants du prix du Vieux Bassin. Les 5 chevaux à noter pour la base, le 5 Dourian, le 16 Sarastro, le 12 Mister Gats, le 9 Princesse d'Amour, le 7 Azapico. On complète cette combinaison avec le 10 King Trezy, l'As Cassius et le 14 Britannia. Notez le 5, le 16, le 12, le 9, le 7, le 10, l'As et le 14. Le jeu simple avec le 5 gagnant, le 16 et le 12 en placé. 5, 16, 12, 9, 7, 10, As et 14. Bonne chance et à demain.
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1: Bonjour à tous, ce n'était plus arrivé depuis le 29 juillet. Plus aucun département n'est ce matin en alerte orange. Les 6 dernières vigilances canicules ont été levées à 6h dans le sud-est. Météo France s'attend à une nette baisse des températures à partir de jeudi. Notez que les Bouches-du-Rhône sont placées en alerte rouge pour un risque très élevé d'incendie. Sébastien Lecornu lui promet l'artillerie lourde pour la reconstruction en Gironde. Le Premier ministre s'est rendu hier dans le département près d'un mois après le gigantesque incendie de Somos. Les aides annoncées pourraient dépasser les 100 millions d'euros avec notamment des aménagements fiscaux pour les entreprises. Depuis Bormes-les-Mimosas, Emmanuel Macron a confirmé que les sinistrés du Var bénéficieront des mêmes dispositifs. Le projet de création d'une base de la sécurité civile relancée à Mont-de-Marsan, il n'a pas été abandonné, mais n'a pas été mis en œuvre pour des raisons essentiellement opérationnelles, selon Laurent Nunez. Le ministre de l'Intérieur assure que le gouvernement va de nouveau se pencher sur la question. Dans le reste de l'actualité, un prêtre parisien mis en examen pour viol sur mineur, des faits commis pendant plusieurs années sur un fidèle qui avait 12 ans, notamment à l'occasion des Journées mondiales de la jeunesse en 97 à Paris. Au total, 4 victimes, aujourd'hui adultes, ont dénoncé des faits similaires. Jared Kushner espère un début de désarmement du Hamas à Gaza d'ici un mois. L'émissaire américain s'est longuement entretenu hier à Tel Aviv avec Benjamin Netanyahou. Le Premier ministre israélien a exclu tout retrait de l'enclave palestinienne avant cette étape. Une personne tuée toutes les 30 minutes. L'épidémie d'Ebola devient la plus meurtrière de l'histoire de la République démocratique du Congo. En 3 mois, le pays a enregistré plus de 2300 morts en cause un variant pour lequel aucun vaccin ni traitement spécifique n'est pour l'instant disponible. Et puis, c'est le grand jour pour Sophie Adnaud. L'astronaute va devenir la première femme française à effectuer une sortie dans le vide spatial. Une mission qui va durer plus de 6 heures afin de remplacer une antenne de l'ISS. Très bonne journée à tous.

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1: Aujourd'hui mardi, le soleil brillera une fois que la grisaille matinale se sera dissipée. Le vent de secteur ouest soufflera cet après-midi jusqu'à 40 km/h. Côté température, ce matin au lever du jour, nous avons relevé 17 degrés à Jodignac et Loirac, 18 à La Marque, 19 à Lacano et 20 degrés à Soulac. Cet après-midi, nous attendons 23 à 25 degrés sur une large bande littorale et 28 à 30 degrés en repartant vers l'estuaire. Si vous allez vous baigner, vous retrouverez 25 degrés sur le sable et 23 degrés dans l'eau à Soulac avec un indice UV de 7 et un vent de nord-ouest à 20 km/h. Pour votre sécurité, la plage de l'Amélie est surveillée tous les jours de 11h à 19h. Ce soir, le soleil se couchera à 21h08 et se lèvera demain à 7h08. Sur le littoral, vous retrouverez la marée haute à 8h50 et 21h11 pour un coefficient de 71 et 64 et la prochaine marée basse à 14h53. Pour les prochains jours, nous retrouverons un temps relativement ensoleillé demain mercredi. À partir de jeudi, c'est un temps plus nuageux et plus frais avec quelques gouttes qui s'installera. La fin de semaine s'annonce fraîche et pluvieuse, nous aurons l'occasion d'en reparler.
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1: Et en ce mardi 18 août, bonne fête aux Hélènes. Les béliers, dans une mauvaise ambiance, il est difficile de travailler efficacement.
2: Taureau, vous vous montrerez clairvoyant dans vos rapports avec les autres.
3: Gémeaux, vous ne serez pas très concentré sur les besoins de votre entourage.
4: Cancer, vous donnez votre avis et faites part de vos convictions.
5: Peut-être un peu trop.
6: Lion, il vous faudra vous adapter sans tarder à la situation.
7: Vierge, les changements que vous pressentiez deviennent concrets.
8: Balance, vous saurez anticiper les désirs de vos proches.
9: Scorpion, évitez les conflits avec vos collègues.
10: Et Sagittaire, si vous avez fait quelques économies, il serait judicieux de les faire fructifier.
11: Capricorne, faites preuve d'un minimum de tact, bien que cela ne soit pas votre fort.
12: Et Verseau, sur le plan financier, la prudence s'impose.
13: Anticipez plutôt que subir.
14: Enfin les poissons, vous avez l'esprit trop léger.
15: Bonne journée et à demain.

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1: Graillon et l'hôpital, une exposition d'art est en cours à la médiathèque et sera visible librement jusqu'au 22 août aux jours et heures d'ouverture du lieu. Vous y retrouverez les œuvres de Gérard Martinez et de Christian Fanelli qui portent chacun un regard singulier sur la peinture. Plus d'informations auprès de la commune de Graillon et l'hôpital.
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1: Voici ma sélection télé pour ce mardi 18 août avec ce soir sur TF1 The Marvels, film américain avec Brie Larson. Sur France 2, rendez-vous en terre inconnue avec la participation de Slimane et Raphaël de Casabianca à la présentation. Sur France 3, OPJ, série française. Sur M6, zone interdite. Sur tourisme, pollution, menace sur les perles de la Méditerranée, c'est présenté par Ophélie Meunier. Sur France 4, du théâtre, le plus beau jour avec notamment Ariel Mallet. Sur W9, pour toi Céline, concert en rediffusion. Sur TFX, Sale Gosse, film avec Thomas Oliveres. Sur Gulli, Les Rebelles de la Forêt 4, téléfilm d'animation. Vous retrouverez sur Novo 19, Les Secrets du Château de Chambord, documentaire. Sur TF1, série film, la série Balthazar avec Thomas Sisley et Hélène de Fougerolles. Enfin, sur RMC Life, Beauval, au plus près des animaux, série documentaire. À partir de 21h10, avec plusieurs épisodes à la suite. Bon zapping!
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1: Et ce mardi 18 août, le tiers s'écarté Quintet Plus aura lieu à 18h30 sur l'hippodrome de Deauville. Une épreuve de plat, 2500 mètres à parcourir pour les 16 partants du prix du Vieux Bassin. Les 5 chevaux à noter pour la base, le 5 Dourian, le 16 Sarastro, le 12 Mr Gats, le 9 Princesse d'Amour, le 7 Azapico. On complète cette combinaison avec le 10 King Trezy, l'As Cassius et le 14 Britannia. Notez le 5, le 16, le 12, le 9, le 7, le 10, l'As et le 14. Le jeu simple avec le 5 gagnant, le 16 et le 12 en placé. 5, 16, 12, 9, 7, 10, As et 14. Bonne chance et à demain.
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1: Bonjour à tous. Enveloppe pour les collectivités, délais raccourcis pour les permis de construire, exonération fiscale pour les entreprises. Le Premier ministre Sébastien Lecornu a annoncé hier une série de mesures pour accompagner la reconstruction en Gironde après les méga-feux du mois de juillet. Emmanuel Macron promet les mêmes dispositifs pour les communes sinistrées du Var. Depuis Bormes-les-Mimosas, le chef de l'État a rendu hommage aussi aux quatre pompiers décédés depuis le début de la saison. Il a également appelé à tirer les leçons de ces épreuves. « Nous aurons à penser l'avenir », souligne le chef de l'État, tout en rappelant que la saison des feux n'est pas encore terminée. Sébastien Lecornu demande un audit approfondi à l'Agence nationale de la sécurité des systèmes d'information après le piratage du fisc. La Direction générale des finances publiques a commencé à contacter un peu plus de 350 000 particuliers concernés. Au total, 678 000 usagers, particuliers ou entreprises, se sont fait voler leurs données. Parmi les informations dérobées figurent les noms et prénoms, le revenu fiscal de référence ou encore le taux de prélèvement à la source. C'est un coup de pouce attendu par de nombreuses familles. L'allocation de rentrée scolaire est versée aujourd'hui à 3 millions de foyers modestes. Une aide sous condition de ressources qui représente en moyenne 450 euros par enfant. Gérald Darmanin apporte son soutien à Édouard Philippe. Pour la présidentielle, le garde des Sceaux renonce à sa candidature qui n'apporterait selon lui que de la division. Il affirme dans un entretien à La Voix du Nord agir dans l'intérêt général. Le français Kevin Lamour, licencié par la FIFA, le numéro 3 de l'instance, quitte son poste de directeur des opérations après s'être ouvertement opposé à Gianni Infantino et son projet d'ouvrir la FIFA à des investisseurs privés. Et puis, c'est une première pour une astronaute française. Sophie Adnaud va sortir de l'ISS cet après-midi. Une mission extravéhiculaire qui va durer plus de 6 heures afin de remplacer une antenne de la Station Spatiale Internationale. La mission sera diffusée en direct sur la chaîne YouTube de la NASA. Excellente matinée à tous.

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1: Aujourd'hui mardi, le soleil brillera une fois que la grisaille matinale se sera dissipée. Le vent de secteur ouest soufflera cet après-midi jusqu'à 40 km/h. Côté température, ce matin au lever du jour, nous avons relevé 17 degrés à Jodignac et Loirac, 18 à La Marque, 19 à Lacanau et 20 degrés à Soulac. Cet après-midi, nous attendons 23 à 25 degrés sur une large bande littorale et 28 à 30 degrés en repartant vers l'estuaire. Si vous allez vous baigner, vous retrouverez 25 degrés sur le sable et 23 degrés dans l'eau à Soulac avec un indice UV de 7 et un vent de nord-ouest à 20 km/h. Pour votre sécurité, la plage de l'Amélie est surveillée tous les jours de 11h à 19h. Ce soir, le soleil se couchera à 21h08 et se lèvera demain à 7h08. Sur le littoral, vous retrouverez la marée haute à 8h50 et 21h11 pour un coefficient de 71 et 64 et la prochaine marée basse à 14h53. Pour les prochains jours, nous retrouverons un temps relativement ensoleillé demain mercredi. À partir de jeudi, c'est un temps plus nuageux et plus frais avec quelques gouttes qui s'installera. La fin de semaine s'annonce fraîche et pluvieuse, nous aurons l'occasion d'en reparler.
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1: Bonjour à tous. La cinquième canicule de l'été touche à sa fin. Plus aucun département n'est en vigilance orange. Une première depuis le 29 juillet. Des pointes à 37 degrés sont encore possibles cet après-midi dans le sud-est. Mais Météo France anticipe une nette baisse des températures dès jeudi, accompagnée d'une dégradation pluvieuse et orageuse. En attendant, les Bouches-du-Rhône sont placées aujourd'hui en alerte maximale pour le risque de feux de forêt. 10 départements sont en orange, dont le Var où se trouvait hier soir Emmanuel Macron. L'incendie dans le massif du Gros-Bessillon a été le feu le plus long de l'histoire du département, selon le président qui en a profité pour rendre hommage aux 4 pompiers décédés depuis le début de la saison. Il a également confirmé depuis Bormes-les-Mimosas que les sinistrés du Var bénéficieront des mêmes aides que celles annoncées un peu plus tôt par Sébastien Lecornu pour les Landes et la Gironde. Gérald Darmanin renonce à se présenter à la présidentielle. Le garde des Sceaux annonce dans un entretien à La Voix du Nord qu'il soutiendra Édouard Philippe. Un choix pour ne pas rajouter de la division, selon le ministre de la Justice, qui estime que l'ancien Premier ministre a les qualités d'un homme d'État. Les deux hommes s'afficheront ensemble le 30 août lors de la rentrée politique de Gérald Darmanin à Tourcoing. Des recherches toujours en cours pour retrouver les occupants d'un voilier à la dérive au large de l'île Dieu. L'alerte a été donnée hier en fin de journée par les passagers d'un ferry qui ont remarqué l'embarcation en mauvaise posture. Le bateau était vide et aucune balise n'a été enclenchée selon la préfecture maritime. L'allocation de rentrée scolaire versée ce mardi à 3 millions de foyers modestes. Son montant varie de 420 à 460 euros par enfant. L'aide a déjà été versée le 4 août dans les départements de Mayotte et de La Réunion. Et puis du foot, ce soir, l'Olympique Lyonnais affronte les Turcs de Fenerbahçe à Istanbul dans le cadre du barrage aller de la Ligue des Champions. Coup d'envoi à 21h, le match retour à Lyon aura lieu mercredi prochain. Voilà pour l'essentiel, excellente fin de matinée à tous.

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1: Aujourd'hui mardi, le soleil brillera une fois que la grisaille matinale se sera dissipée. Le vent de secteur ouest soufflera cet après-midi jusqu'à 40 km/h. Côté température, ce matin au lever du jour, nous avons relevé 17 degrés à Jodignac et Loirac, 18 à La Marque, 19 à Lacanau et 20 degrés à Soulac. Cet après-midi, nous attendons 23 à 25 degrés sur une large bande littorale et 28 à 30 degrés en repartant vers l'estuaire. Si vous allez vous baigner, vous retrouverez 25 degrés sur le sable et 23 degrés dans l'eau à Soulac avec un indice UV de 7 et un vent de nord-ouest à 20 km/h. Pour votre sécurité, la plage de l'Amélie est surveillée tous les jours de 11h à 19h. Ce soir, le soleil se couchera à 21h08 et se lèvera demain à 7h08. Sur le littoral, vous retrouverez la marée haute à 8h50 et 21h11 pour un coefficient de 71 et 64 et la prochaine marée basse à 14h53. Pour les prochains jours, nous retrouverons un temps relativement ensoleillé demain mercredi. À partir de jeudi, c'est un temps plus nuageux et plus frais avec quelques gouttes qui s'installera. La fin de semaine s'annonce fraîche et pluvieuse, nous aurons l'occasion d'en reparler.
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1: Soulac, pour sa saison d'été 2026, le musée d'art accueille deux expositions à découvrir tous les jours de juillet et août de 15h à 18h. D'une part, Soulac, quand la photo rencontre l'IA de Nicolas Gévaudius, et de l'autre, le littoral et ses mondes engloutis du réseau R3 Rivage et de l'artiste Véronique Grenier.
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1: Bonjour, bonjour à toutes et tous. Les ingérences russes de nouveau dans le viseur du parquet de Paris. Il vient d'annoncer l'ouverture d'une enquête après des soupçons de manipulation visant deux candidats à la présidentielle, Édouard Philippe et Gabriel Attal, via des réseaux pro-russes. Une autre enquête avait déjà été lancée début août suite à la diffusion de fausses informations contre cette fois Raphaël Glucksmann, candidat probable à l'élection l'an prochain. Les derniers préparatifs dans la station spatiale internationale. Sophia Deneau va faire sa toute première sortie extravéhiculaire dans l'espace et c'est inédit pour une Française. Objectif de cette mission, remplacer une antenne de communication de l'ISS. Cela devrait prendre plus de 6 heures. La Française, accompagnée d'un astronaute américain, va commencer à s'équiper dans le sas de la station. La sortie doit débuter à 14h35. Elle est retransmise en direct sur le site de la NASA et sur celui de l'ESA, l'agence spatiale européenne. En France, alerte rouge au feu de forêt sur les Bouches-du-Rhône aujourd'hui. Le risque d'incendie est maximal sur ce département. Et on a aussi un risque élevé sur 10 autres départements autour de la Méditerranée ainsi que sur l'Essonne et la Seine-et-Marne. En revanche, c'est assez rare cet été pour être souligné. Il n'y a aujourd'hui aucun département en vigilance orange canicule de Météo France. L'alerte a été levée en début de journée sur tout le sud-est. Une aide pour les familles les plus modestes à 2 semaines du retour en classe. L'allocation de rentrée scolaire est versée aujourd'hui par la CAF. Elle va de 426 à 466 euros selon l'âge des enfants. Il n'y a pas de démarche à effectuer. C'est automatique pour les près de 3 millions de familles concernées. Et puis notez que c'est déjà la fin des vacances à La Réunion. La rentrée a eu lieu ce matin. Enfin en foot, Lyon va tenter de se rapprocher de la phase de Ligue de la Ligue des Champions dès ce soir avec le match aller de barrage sur la pelouse du Fenerbahçe à Istanbul en Turquie. Coup d'envoi 21h. Et puis le match retour, il aura lieu mercredi de la semaine prochaine au Parc OL à Lyon. Et c'est la fin de ce rendez-vous d'information. Bonne journée à notre écoute.

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1: Aujourd'hui mardi, le soleil brillera une fois que la grisaille matinale se sera dissipée. Le vent de secteur ouest soufflera cet après-midi jusqu'à 40 km/h. Côté température, ce matin au lever du jour, nous avons relevé 17 degrés à Jodignac et Loirac, 18 à La Marque, 19 à Lacanau et 20 degrés à Soulac. Cet après-midi, nous attendons 23 à 25 degrés sur une large bande littorale et 28 à 30 degrés en repartant vers l'estuaire. Si vous allez vous baigner, vous retrouverez 25 degrés sur le sable et 23 degrés dans l'eau à Soulac avec un indice UV de 7 et un vent de nord-ouest à 20 km/h. Pour votre sécurité, la plage de la Mélie est surveillée tous les jours de 11h à 19h. Ce soir, le soleil se couchera à 21h08 et se lèvera demain à 7h08. Sur le littoral, vous retrouverez la marée haute à 8h50 et 21h11 pour un coefficient de 71 et 64 et la prochaine marée basse à 14h53. Pour les prochains jours, nous retrouverons un temps relativement ensoleillé demain mercredi. À partir de jeudi, c'est un temps plus nuageux et plus frais avec quelques gouttes qui s'installera. La fin de semaine s'annonce fraîche et pluvieuse, nous aurons l'occasion d'en reparler.
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1: Saint-Vivien, l'association des Amis du Livre pour tous au Bénin, organise un vide-grenier au profit de ses actions ce samedi 22 août sur la place de l'église. 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Plus d'infos auprès des Amis du Livre pour tous au Bénin.
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1: 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Puis en fin d'après-midi, une animation musicale du groupe Club Sandwich dans les rues du centre-ville. 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
1: Bonjour à tous, la grande première de Sophie Adonneau. Elle se prépare à sortir dans l'espace pour réaliser une opération de maintenance sur une antenne de la Station Spatiale Internationale. La diffusion de cette sortie pour l'astronaute française va débuter, mais la mission à l'extérieur commencera réellement vers 14h30. Le dernier Français à avoir fait une sortie extravéhiculaire, c'est Thomas Pesquet. Il en avait réalisé 6 au total lors de ses 2 séjours dans l'ISS. Dans l'actu également, la Direction Générale des Finances Publiques appelle à la méfiance face aux courriels, SMS ou appels frauduleux, conséquence du piratage massif des données fiscales. Elle précise que les usagers concernés sont informés individuellement. Le fisc rappelle également qu'il ne demande jamais d'informations confidentielles. Notez qu'après une réunion de crise sur ce sujet hier, un audit a été demandé à l'Agence nationale de la sécurité des systèmes d'information. Une enquête ouverte par le parquet de Paris. Elle doit faire la lumière sur des soupçons d'ingérence russe ces dernières semaines, notamment des campagnes de désinformation ciblant Édouard Philippe et Gabriel Attal, tous deux candidats à l'élection présidentielle de 2027. Manon Aubry, hospitalisée, l'eurodéputée insoumise, annonce sur Instagram avoir été mordue par une vipère. Elle évoque des complications liées à l'envenimation. L'élue européenne ne pourra pas participer aux journées d'été des jeunes insoumis. Elle devrait revenir pour les Amphi 2026, l'université d'été de LFI qui débute ce jeudi dans la Drôme. Pas de réouverture en vue du détroit d'Ormuz. L'Iran assure aujourd'hui qu'il restera fermé tant que les engagements américains prévus dans le protocole d'accord ne seront pas mis en œuvre. Ce protocole d'accord signé en juin entre le régime iranien et les États-Unis prévoit notamment la fin des opérations militaires sur tous les fronts et la levée du blocus naval américain. Enfin, nouveau rendez-vous pour l'équipe de France de Cécy Foot au championnat d'Europe. Après une large victoire contre l'Angleterre hier à Strasbourg, les Bleus affrontent cet après-midi la Grèce pour leur deuxième match dans la compétition avant de retrouver demain l'Allemagne. Voilà pour l'info. Bon début d'après-midi.

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1: Pour ces prochaines heures, le soleil brillera dans un ciel partiellement voilé. Demain mercredi, la journée débutera sous la grisaille. Elle se dissipera au fil des heures et laissera place au soleil. Dans la nuit, une perturbation apportera de la pluie et quelques coups de tonnerre. Côté température, demain, nous aurons 15 à 18 degrés au lever du jour et 23 à 29 degrés en après-midi. Si vous souhaitez vous baigner, vous profiterez de 24 degrés sur le sable et 23 degrés dans l'eau à Montalivet, avec un indice UV de 7 et un vent d'ouest à 15 km/h. Pour votre sécurité, la plage sud est surveillée tous les jours de 11h à 19h. Demain, le soleil se lèvera à 7h08 et se couchera à 21h06. Nous perdrons 2 minutes d'ensoleillement. Sur le littoral, la marée sera haute à 9h31 et 21h55 avec des coefficients de 57 et 49. Elle sera basse à 3h19 et 15h38. Pour les jours suivants, le changement de temps se fera sentir dès jeudi avec des températures en baisse et un ciel partagé entre éclaircies et averses. Ce temps mitigé devrait persister au moins jusqu'en début de semaine prochaine. Nous aurons l'occasion d'en reparler.
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1: Pour ces prochaines heures, le soleil brillera dans un ciel partiellement voilé. Demain mercredi, la journée débutera sous la grisaille. Elle se dissipera au fil des heures et laissera place au soleil. Dans la nuit, une perturbation apportera de la pluie et quelques coups de tonnerre. Côté température, demain, nous aurons 15 à 18 degrés au lever du jour et 23 à 29 degrés en après-midi. Si vous souhaitez vous baigner, vous profiterez de 24 degrés sur le sable et 23 degrés dans l'eau à Montalivet, avec un indice UV de 7 et un vent d'ouest à 15 km/h. Pour votre sécurité, la plage sud est surveillée tous les jours de 11h à 19h. Demain, le soleil se lèvera à 7h08 et se couchera à 21h06. Nous perdrons 2 minutes d'ensoleillement. Sur le littoral, la marée sera haute à 9h31 et 21h55 avec des coefficients de 57 et 49. Elle sera basse à 3h19 et 15h38. Pour les jours suivants, le changement de temps se fera sentir dès jeudi avec des températures en baisse et un ciel partagé entre éclaircies et averses. Ce temps mitigé devrait persister au moins jusqu'en début de semaine prochaine. Nous aurons l'occasion d'en reparler.
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1: Bonjour, Sophia Deneau flotte dans l'espace à 400 km au-dessus de la Terre. Elle vient de sortir de la Station Spatiale Internationale et c'est une première pour une Française. Objectif de cette mission, remplacer une antenne de communication. Cela devrait prendre plus de 6 heures. Thomas Pesquet, dernier Français à avoir fait une sortie extravéhiculaire, lui souhaite bonne chance sur ses réseaux et ajoute « profite bien de cette activité vertigineuse ». Une réunion entre les syndicats des finances publiques et le fisc ce mardi. Cela fait suite à la cyberattaque qui a permis le vol de données fiscales de plus de 680 000 particuliers et professionnels. Les contribuables sont prévenus par mail avec cet intitulé « Vous êtes concerné par cet acte de malveillance ». La Direction générale des finances publiques les appelle à la méfiance face aux courriels, SMS ou appels frauduleux. Le catamaran a été repéré au large du Finistère, mais les recherches se poursuivent pour localiser le marin à bord. L'alerte a été donnée hier par le passager d'un ferry qui a remarqué le voilier à la dérive. La préfecture maritime avait d'abord évoqué des opérations au large de l'île Dieu, mais elle indique aujourd'hui qu'il s'agissait d'une erreur de localisation. C'est un skipper français qui est recherché. Un producteur de cinéma et une figure de Dior tués dans un accident de voiture. Nicolas Altmaier et sa compagne Mathilde Favier ont perdu la vie hier après-midi dans les Deux-Sèvres après une collision avec un poids lourd. Lui dirigeait la société Mandarin et Compagnie qui avait notamment produit les OSS 117. Elle était directrice des relations publiques de la marque Dior. Alerte rouge au feu de forêt sur les Bouches-du-Rhône aujourd'hui. Le risque d'incendie est maximal sur ce département et on a aussi un risque élevé sur 10 autres départements autour de la Méditerranée ainsi que sur l'Essonne et la Seine-et-Marne. Enfin, une aide pour les plus modestes à 2 semaines du retour en classe. L'allocation de rentrée scolaire est versée aujourd'hui par la CAF. Pas de démarche à effectuer, c'est automatique pour les près de 3 millions de familles concernées. L'allocation varie de 426 à 466 euros. Bon après-midi.

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1: Pour ces prochaines heures, le soleil brillera dans un ciel partiellement voilé. Demain mercredi, la journée débutera sous la grisaille. Elle se dissipera au fil des heures et laissera place au soleil. Dans la nuit, une perturbation apportera de la pluie et quelques coups de tonnerre. Côté température, demain, nous aurons 15 à 18 degrés au lever du jour et 23 à 29 degrés en après-midi. Si vous souhaitez vous baigner, vous profiterez de 24 degrés sur le sable et 23 degrés dans l'eau à Montalivet, avec un indice UV de 7 et un vent d'ouest à 15 km/h. Pour votre sécurité, la plage sud est surveillée tous les jours de 11h à 19h. Demain, le soleil se lèvera à 7h08 et se couchera à 21h06. Nous perdrons 2 minutes d'ensoleillement. Sur le littoral, la marée sera haute à 9h31 et 21h55 avec des coefficients de 57 et 49. Elle sera basse à 3h19 et 15h38. Pour les jours suivants, le changement de temps se fera sentir dès jeudi avec des températures en baisse et un ciel partagé entre éclaircies et averses. Ce temps mitigé devrait persister au moins jusqu'en début de semaine prochaine. Nous aurons l'occasion d'en reparler.
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0: Avec tout d'abord une visite théâtralisée en matinée pour voir les secrets de la station, puis en soirée une veillée astronomique à l'observatoire de l'aérodrome. Informations et inscriptions auprès de l'office du tourisme de la commune.
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1: Pour ces prochaines heures, le soleil brillera dans un ciel partiellement voilé. Demain mercredi, la journée débutera sous la grisaille. Elle se dissipera au fil des heures et laissera place au soleil. Dans la nuit, une perturbation apportera de la pluie et quelques coups de tonnerre. Côté température, demain, nous aurons 15 à 18 degrés au lever du jour et 23 à 29 degrés en après-midi. Si vous souhaitez vous baigner, vous profiterez de 24 degrés sur le sable et 23 degrés dans l'eau à Montalivet, avec un indice UV de 7 et un vent d'ouest à 15 km/h. Pour votre sécurité, la plage sud est surveillée tous les jours de 11h à 19h. Demain, le soleil se lèvera à 7h08 et se couchera à 21h06. Nous perdrons 2 minutes d'ensoleillement. Sur le littoral, la marée sera haute à 9h31 et 21h55 avec des coefficients de 57 et 49. Elle sera basse à 3h19 et 15h38. Pour les jours suivants, le changement de temps se fera sentir dès jeudi avec des températures en baisse et un ciel partagé entre éclaircies et averses. Ce temps mitigé devrait persister au moins jusqu'en début de semaine prochaine. Nous aurons l'occasion d'en reparler.
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1: Bonsoir, bonsoir à toutes et tous. Les hackers qui ont mené le piratage du site des impôts revendiquent aujourd'hui une autre cyberattaque, celle contre le ministère de l'Éducation nationale qui avait été annoncée fin juillet. Un vol massif de données qui concerne des millions d'élèves, des milliers d'enseignants et de personnel administratif. Un piratage mené après l'usurpation d'identité d'un compte professionnel, selon le ministère. Des annonces des distributeurs face à la sécheresse historique qui touche la France. La Fédération du commerce et de la distribution assure que les enseignes ont adapté leurs pratiques sur la commercialisation des légumes et des fruits, notamment sur leurs aspects et leurs calibres. La Fédération défend aussi de faire de l'origine France une priorité assumée pour soutenir l'activité agricole sur l'ensemble du territoire. Et bonne nouvelle, on attend des pluies sur la moitié nord dès demain. Actuellement, aucun département n'est placé en vigilance orange canicule. C'est assez rare cet été pour être souligné. Météo France indique que la chaleur régresse progressivement sur le pays, sauf dans le sud-est où elle continue jusqu'à jeudi. Sophie Adonneau incarne une fierté française. Les mots d'Emmanuel Macron pour saluer la sortie de l'astronaute de 42 ans. Elle flotte dans le vide spatial pour faire une réparation de la Station Spatiale Internationale. Cela doit durer jusqu'à 21h environ. L'heure des pionnières, déclare le président de la République qui salue le visage de tous les possibles. Le Parti Socialiste rend lui hommage à celle qui a contribué à changer durablement la vie des femmes. Yvette Roudy est morte à 97 ans. Sa famille l'a annoncé cet après-midi. Ancienne ministre des Droits des Femmes sous Mitterrand, le PS rappelle qu'elle a porté des avancées historiques, remboursement de l'IVG, égalité professionnelle, parité. C'est aussi quand elle était ministre qu'a été instaurée le 8 mars comme journée des droits des femmes. Et puis en foot, Lyon va tenter de se rapprocher de la phase de Ligue de la Ligue des Champions dès ce soir, avec le match aller du barrage sur la pelouse de Fenerbahçe à Istanbul en Turquie, coup d'envoi 21h. Le match retour, ce sera la semaine prochaine à Lyon. Bonne fin d'après.

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1: Pour ces prochaines heures, le soleil brillera dans un ciel partiellement voilé. Demain mercredi, la journée débutera sous la grisaille. Elle se dissipera au fil des heures et laissera place au soleil. Dans la nuit, une perturbation apportera de la pluie et quelques coups de tonnerre. Côté température, demain, nous aurons 15 à 18 degrés au lever du jour et 23 à 29 degrés en après-midi. Si vous souhaitez vous baigner, vous profiterez de 24 degrés sur le sable et 23 degrés dans l'eau à Montalivet, avec un indice UV de 7 et un vent d'ouest à 15 km/h. Pour votre sécurité, la plage sud est surveillée tous les jours de 11h à 19h. Demain, le soleil se lèvera à 7h08 et se couchera à 21h06. Nous perdrons 2 minutes d'ensoleillement. Sur le littoral, la marée sera haute à 9h31 et 21h55 avec des coefficients de 57 et 49. Elle sera basse à 3h19 et 15h38. Pour les jours suivants, le changement de temps se fera sentir dès jeudi avec des températures en baisse et un ciel partagé entre éclaircies et averses. Ce temps mitigé devrait persister au moins jusqu'en début de semaine prochaine. Nous aurons l'occasion d'en reparler.
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1: Bonsoir à tous. Un moment rare et inédit. Sophie Adenau flotte dans le vide spatial depuis le début d'après-midi. L'astronaute française, accrochée à des câbles, est en train de remplacer une antenne de communication de l'ISS. Cette sortie extravéhiculaire va durer jusqu'à 21h environ. Et pour Emmanuel Macron, Sophie Adenau incarne une fierté française, autant qu'un horizon pour les petites filles qui rêvent d'infini. Elle aussi a été une pionnière, ministre des droits des femmes sous François Mitterrand. On a appris la mort d'Yvette Roudy à 97 ans, figure historique du Parti Socialiste et des combats féministes. On lui doit le remboursement de l'IVG par la Sécurité sociale, mais aussi la loi sur l'égalité professionnelle entre les femmes et les hommes en 83 qui porte son nom. Dans l'actu encore, une troisième cyberattaque annoncée par la directrice générale des finances publiques. Une fuite sur les données liées aux successions. Le fisc assure qu'elle a été rapidement coupée et présente de nouveau ses excuses après le vol massif de données fiscales. Les hackers responsables revendiquent aussi le piratage qui a touché l'éducation nationale en juillet. La femme retrouvée morte la semaine dernière dans un champ de vigne du Gard serait bien l'influenceuse Sonia Bellina. La procureure de Nîmes confirme la probabilité que le corps des découvert soit celui de cette jeune femme de 29 ans, connue notamment sur TikTok. Un corps retrouvé en partie calciné. Une enquête pour assassinat est en cours. Les proches de l'influenceuse appellent au respect de la victime. 3 millions de familles l'ont reçu aujourd'hui. L'allocation de rentrée scolaire versée par la CAF à 15 jours du retour en classe. Un coup de pouce pouvant aller de 426 € pour les enfants en primaire jusqu'à 466 € pour les lycéens. Et puis en foot, c'est officiel. Patrick Vieira devient le sélectionneur du Sénégal, annonce de la fédération. L'ancien champion du monde avec l'équipe de France en 98 succède à Pape Thiaw, évincé après une Coupe du Monde décevante. Et l'ex-bleu, né à Dakar, a déjà entraîné plusieurs clubs, notamment en France, Nice et Strasbourg, mais jamais encore d'équipe nationale. C'est la fin de ce point sur l'actu. Très bonne fin de journée.

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1: Pour ces prochaines heures, le soleil brillera dans un ciel partiellement voilé. Demain mercredi, la journée débutera sous la grisaille. Elle se dissipera au fil des heures et laissera place au soleil. Dans la nuit, une perturbation apportera de la pluie et quelques coups de tonnerre. Côté température, demain, nous aurons 15 à 18 degrés au lever du jour et 23 à 29 degrés en après-midi. Si vous souhaitez vous baigner, vous profiterez de 24 degrés sur le sable et 23 degrés dans l'eau à Montalivet, avec un indice UV de 7 et un vent d'ouest à 15 km/h. Pour votre sécurité, la plage sud est surveillée tous les jours de 11h à 19h. Demain, le soleil se lèvera à 7h08 et se couchera à 21h06. Nous perdrons 2 minutes d'ensoleillement. Sur le littoral, la marée sera haute à 9h31 et 21h55 avec des coefficients de 57 et 49. Elle sera basse à 3h19 et 15h38. Pour les jours suivants, le changement de temps se fera sentir dès jeudi avec des températures en baisse et un ciel partagé entre éclaircies et averses. Ce temps mitigé devrait persister au moins jusqu'en début de semaine prochaine. Nous aurons l'occasion d'en reparler.
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1: Bonsoir, une Française dans l'espace, Sophie Adenau à bord de la Station Spatiale Internationale depuis février, effectue en ce moment sa première sortie dans l'espace. Elle est sortie en début d'après-midi en compagnie d'Anil Menon, astronaute américain. Sa mission, remplacer une antenne permettant à l'ISS de communiquer avec le centre de contrôle de Houston. Sophie Adenau doit regagner la station vers 21h. Sophie Adenau incarne une fierté française autant qu'un horizon pour les petites filles qui rêvent d'infini, a écrit Emmanuel Macron sur X. Une troisième cyberattaque annoncée par la directrice générale des finances publiques, une fuite sur les données liées aux successions. Le fisc assure qu'elle a été rapidement coupée et présente de nouveau ses excuses après le vol massif de données fiscales. Les hackers responsables revendiquent aussi le piratage qui a touché l'éducation nationale au mois de juillet. 3 millions de familles l'ont reçu aujourd'hui ou vont la recevoir dans les prochains jours. L'allocation de rentrée scolaire est versée à 15 jours du retour à l'école, au collège ou au lycée pour des millions d'enfants et d'adolescents. Un coup de pouce pouvant s'élever jusqu'à 466 euros pour les lycéens. À l'étranger, le Hamas réaffirme dans un communiqué son engagement pour l'accord de paix dans la bande de Gaza soutenu par les États-Unis. Le porte-parole du mouvement islamiste palestinien ajoute que des étapes et un calendrier doivent être définis plus en détail, mais qu'il faut d'abord que les Israéliens approuvent la feuille de route américaine. L'émissaire américain Jared Kushner a évoqué avec Israël la possibilité de faire pression sur le mouvement pour qu'il se désarme. La disparition d'une figure politique, Yvette Roudy, est morte. Figure historique du Parti Socialiste, elle avait été ministre des Droits de la Femme sous François Mitterrand en 1981. On lui doit notamment le remboursement de l'IVG par la Sécurité sociale, mais aussi la loi sur l'égalité professionnelle entre les femmes et les hommes en 1983, une loi qui porte son nom. Yvette Roudy avait 97 ans. Et puis le sport et la victoire de l'équipe de France de Cécy Foot, sacré champion olympique aux Jeux de Paris 2024. Les Bleus ont battu la Grèce 3-0 cet après-midi pour la deuxième journée de l'Euro à Strasbourg. Deuxième victoire en deux matchs, l'équipe de France est en demi-finale, avant sa dernière rencontre du premier tour, ce sera demain contre l'Allemagne. Voilà pour l'essentiel de l'actualité, très bonne fin de journée à vous.

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1: Pour ces prochaines heures, le soleil brillera dans un ciel partiellement voilé. Demain mercredi, la journée débutera sous la grisaille. Elle se dissipera au fil des heures et laissera place au soleil. Dans la nuit, une perturbation apportera de la pluie et quelques coups de tonnerre. Côté température, demain, nous aurons 15 à 18 degrés au lever du jour et 23 à 29 degrés en après-midi. Si vous souhaitez vous baigner, vous profiterez de 24 degrés sur le sable et 23 degrés dans l'eau à Montalivet, avec un indice UV de 7 et un vent d'ouest à 15 km/h. Pour votre sécurité, la plage sud est surveillée tous les jours de 11h à 19h. Demain, le soleil se lèvera à 7h08 et se couchera à 21h06. Nous perdrons 2 minutes d'ensoleillement. Sur le littoral, la marée sera haute à 9h31 et 21h55 avec des coefficients de 57 et 49. Elle sera basse à 3h19 et 15h38. Pour les jours suivants, le changement de temps se fera sentir dès jeudi avec des températures en baisse et un ciel partagé entre éclaircies et averses. Ce temps mitigé devrait persister au moins jusqu'en début de semaine prochaine. Nous aurons l'occasion d'en reparler.
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1: Vendée Montalivet, le podium Place du 8 mai accueillera à nouveau de nombreux groupes musicaux du 17 au 23 août avec notamment A4, Route 66, The Stone Lifers, Radio Dance Band, David Urban Trio et Funk on the Beach. Une programmation riche dont le détail des jours et heures est à retrouver auprès de la mairie.
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1: Bonsoir, une Française dans l'espace, Sophie Adenau, à bord de la Station Spatiale Internationale depuis février, effectue en ce moment sa première sortie dans l'espace. Elle est sortie en début d'après-midi en compagnie d'Anil Menon, astronaute américain. Sa mission, remplacer une antenne permettant à l'ISS de communiquer avec le centre de contrôle de Houston. Sophie Adenau doit regagner la station vers 21h. Sophie Adenau incarne une fierté française autant qu'un horizon pour les petites filles qui rêvent d'infini, a écrit Emmanuel Macron sur X. Une troisième cyberattaque annoncée par la directrice générale des finances publiques. Une fuite sur les données liées aux successions. Le fisc assure qu'elle a été rapidement coupée et présente de nouveau ses excuses après le vol massif de données fiscales. Les hackers responsables revendiquent aussi le piratage qui a touché l'éducation nationale au mois de juillet. 3 millions de familles l'ont reçu aujourd'hui ou vont la recevoir dans les prochains jours. L'allocation de rentrée scolaire est versée à 15 jours du retour à l'école, au collège ou au lycée pour des millions d'enfants et d'adolescents. Un coup de pouce pouvant s'élever jusqu'à 466 euros pour les lycéens. À l'étranger, le Hamas réaffirme dans un communiqué son engagement pour l'accord de paix dans la bande de Gaza soutenu par les États-Unis. Le porte-parole du mouvement islamiste palestinien ajoute que des étapes et un calendrier doivent être définis plus en détail, mais qu'il faut d'abord que les Israéliens approuvent la feuille de route américaine. L'émissaire américain Jared Kushner a évoqué avec Israël la possibilité de faire pression sur le mouvement pour qu'il se désarme. La disparition d'une figure politique, Yvette Roudy, est morte. Figure historique du Parti Socialiste, elle avait été ministre des Droits de la Femme sous François Mitterrand en 1981. On lui doit notamment le remboursement de l'IVG par la Sécurité sociale, mais aussi la loi sur l'égalité professionnelle entre les femmes et les hommes en 1983. Une loi qui porte son nom. Yvette Roudy avait 97 ans. Et puis le sport et la victoire de l'équipe de France de Cécile Foot. Sacré champion olympique aux Jeux de Paris 2024, les Bleus ont battu la Grèce 3-0 cet après-midi pour la deuxième journée de l'Euro à Strasbourg. Deuxième victoire en deux matchs, l'équipe de France est en demi-finale, avant sa dernière rencontre du premier tour, ce sera demain contre l'Allemagne. Voilà pour l'essentiel de l'actualité, très bonne fin de journée à vous.

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1: Pour ces prochaines heures, le soleil brillera dans un ciel partiellement voilé. Demain mercredi, la journée débutera sous la grisaille. Elle se dissipera au fil des heures et laissera place au soleil. Dans la nuit, une perturbation apportera de la pluie et quelques coups de tonnerre. Côté température, demain, nous aurons 15 à 18 degrés au lever du jour et 23 à 29 degrés en après-midi. Si vous souhaitez vous baigner, vous profiterez de 24 degrés sur le sable et 23 degrés dans l'eau à Montalivet, avec un indice UV de 7 et un vent d'ouest à 15 km/h. Pour votre sécurité, la plage sud est surveillée tous les jours de 11h à 19h. Demain, le soleil se lèvera à 7h08 et se couchera à 21h06. Nous perdrons 2 minutes d'ensoleillement. Sur le littoral, la marée sera haute à 9h31 et 21h55 avec des coefficients de 57 et 49. Elle sera basse à 3h19 et 15h38. Pour les jours suivants, le changement de temps se fera sentir dès jeudi avec des températures en baisse et un ciel partagé entre éclaircies et averses. Ce temps mitigé devrait persister au moins jusqu'en début de semaine prochaine. Nous aurons l'occasion d'en reparler.
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